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1: 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Mardi 13 octobre 2026, c'est dans Miami Palmetto Senior High School, 7431 Southwest 120e rue dans Pinecrest, jeudi 15 octobre 2026, superintendant Villalobos à South Dade Senior High School, 28401 Southwest 167e rue dans Miami. 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Bureau communication l'école l'État, Miodette Kaonti, a partagé avec nous éditorial ça, superintendant de l'école de M. Raphaël Villa-Lobos, publié, qui a titre L'école ça, c'est l'école pas nous, et avenir, c'est avenir pas nous. 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C'est le système qui t'a aidé à former la vie, moi. 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Derrière chaque dollar non dépensé, il y a une famille et derrière chaque statistique, il y a un élève. 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

0: 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C'est pour ça que l'émission Radio L'École finit aujourd'hui. Nous sommes vraiment contents d'informer vous. Non moins, c'est Chirol Marcelin qui a souhaité passer une très bonne soirée.
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